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actuellement en direct de Nairobi. On vient de m'apprendre que l'artiste Sentrino est encore victime d'un bad buzz. Encore lui, toujours coach vie danger. Mais qu'est-ce qui se passe? Je vous dis tout dans ce récap. Restez connectés.

0: quand tu travailles, le moment est venu que tu entreprends, le moment est venu que toi-même, tu manges à la sueur de tes fronts.
1: C'est de ça qu'il s'agit.

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0: s'est renfrogné et il s'est détourné. Parce que l'aveugle est venu à lui. Qui te dit, peut-être cherche-t-il à se purifier. Ou à se rappeler en sorte que le rappel lui profite. Quant à celui qui se complaît dans sa suffisance pour sa richesse, tu vas avec empressement à sa rencontre. Or, que t'importe qu'il ne se purifie pas? Et quant à celui qui vient à toi avec empressement, tout en ayant la crainte, tu ne t'en soucies pas. N'agis plus ainsi, vraiment ceci est un rappel. Quiconque veut donc s'en rappelle. Consigné dans des feuilles honorées. Élevé, purifié. Entre les mains d'ambassadeurs. Noble, obéissant. Que périsse l'homme qu'il est ingrat. De quoi Allah l'a-t-il créé? D'une goutte de sperme, il le crée et détermine son destin. Puis il lui facilite le chemin. Puis il lui donne la mort et le met au tombeau. Puis il le ressuscitera quand il voudra. Eh bien, non. L'homme n'accomplit pas ce qu'il lui commande. Que l'homme considère donc sa nourriture. C'est nous qui versons l'eau abondante. Puis nous fendons la terre par fissure. Et y faisons pousser grains, vignobles et légumes. Oliviers et palmiers, jardins touffus, fruits et herbages, pour votre jouissance, vous et vos bestiaux. Puis quand viendra le fracas, le jour où l'homme s'enfuira de son frère, de sa mère et de son père, de sa compagne et de ses enfants, Car chacun d'eux ce jour-là aura son propre cas pour l'occuper. Ce jour-là, il y aura des visages rayonnants. Riants et réjouis. De même qu'il y aura ce jour-là des visages couverts de poussière. Recouverts de ténèbres. Voilà les infidèles. Au nom d'Allah, le tout miséricordieux, le très miséricordieux, quand le soleil sera obscurci.
1: Quand les étoiles seront ternies.
0: Et les montagnes mises en marche. Et les chamelles à terre négligées. Et les bêtes farouches rassemblées. Et les mers allumées. Et les âmes accouplées. Et qu'on demandera à la fillette enterrée vivante pour quel péché elle a été tuée. Et quand les feuilles seront déployées, et le ciel écorché, et la fournaise attisée, et le paradis rapproché, chaque âme sera ce qu'elle a présenté. Moi, je jure par les planètes qui gravitent, qui courent et disparaissent, par la nuit quand elle survient, et par l'aube quand elle exhale son souffle. Ceci, le Coran, est la parole d'un humble messager. Doué d'une grande force et ayant un rang élevé auprès du maître du trône. Obéis, là-haut est digne de confiance. Votre compagnon, Muhammad, n'est pas fou. Il a effectivement vu, Gabriel, au clair horizon. Et il ne garde pas avarement pour lui-même ce qui lui a été révélé. Et ceci, le Coran, n'est point la parole d'un diable banni. Où allez-vous donc? Ceci n'est qu'un rappel pour l'univers.
1: Thank you.
0: pour celui d'entre vous qui veut suivre le chemin droit.

tout miséricordieux, le très miséricordieux. Quand le ciel se rompra, et que les étoiles se disperseront, et que les mers confondront leurs eaux, et que les tombeaux seront bouleversés. Tout homme saura alors ce qu'elle a accompli et ce qu'elle a remis de faire à plus tard.

homme, qu'est-ce qui t'a trompé au sujet de ton seigneur, le noble ? Qui t'a créé, puis...

Québec. Il t'a fait sonner dans la forme qu'il a voulu. Bon, malgré tout, vous traitez la rétribution de mensonge. Alors que veillent sur vous des gardiens. De nobles scribes. Qui savent ce que vous faites. Les bons seront, certes, dans un jardin de délices. Et les libertins seront, certes, dans une fournaise. Où ils brûleront le jour de la rétribution. Incapable de s'en échapper. Et qui te dira ce qu'est le jour de la rétribution? Encore une fois, qui te dira ce qu'est le jour de la rétribution ?

miséricordieux, le très miséricordieux. Mort aux fraudeurs. Qui, lorsqu'ils font mesurer pour eux-mêmes, exigent la pleine mesure. Et qui, lorsque l'on mesure ou pèse pour les autres, leur cause perte.

cela ne pense-t-il pas qu'ils seront ressuscités ? En un jour terrible. Le jour où les gens se tiendront debout devant le Seigneur de l'univers.

Bon, en vérité, le livre des libertins sera dans le Sijin. Et qui te dira ce qu'est le Sijin? Un livre déjà cacheté, achevé. Malheur ce jour-là au négateur. Qui démonte le jour de la rétribution.

dérape tout transgresseur, pécheur. Qui, lorsque les versets lui sont récités, dit : ce sont des contes d'anciens.

standard, le livre des bons sera dans l'Iliyun. Et qui te dira ce qu'est l'Iliyun? Un livre cacheté. Les rapprochés d'Allah, les anges, en témoignent. Les bons seront dans un jardin de délices. Sur les divans, ils regardent. Tu reconnaîtras sur leur visage l'éclat de la félicité. On leur sert à boire un nectar pur, cacheté. Laissant un arrière-goût de musc que ceux qui la convoitent entrent en compétition pour l'acquérir. Il est mélangé à la boisson de Tasnim. Source dont les rapprochés boivent. Les criminels riaient de ceux qui croyaient. Et passant près d'eux, ils se faisaient des œillades.

0: Et les voyants, ils disaient, ce sont vraiment ceux-là les égarés. Or, ils n'ont pas été envoyés pour être leurs gardiens. Aujourd'hui donc, ce sont ceux qui ont cru qui rient des infidèles. Sur le divan, ils regardent. Est-ce que les infidèles ont eu la récompense de ce qu'ils faisaient?
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miséricordieux. Dis, il m'a été révélé qu'un groupe de djinns prêtèrent l'oreille, puis dirent, nous avons certes entendu en lecture le Coran, merveilleuse,

notre Seigneur que sa grandeur soit exaltée, ne se donna ni comparé ni enfant. Notre insensé, Iblis, disait des extravagances contre Allah.

occasionnant des mâles qui cherchaient protection auprès des mâles parmi les djinns, mais cela ne fit qu'accroître leur détresse. Et vous avez pensé qu'Allah ne ressusciterait jamais personne.

silence ne dit rien. Mais j'ai pris une place pour écouter. Mais quiconque prête l'oreille à l'autre trouve contre lui abolide ou aguets.

mobilisent, on reviendra vers. On pense sur lui que nous ne saurons jamais réduire Allah à la puissance sur la terre et que nous ne saurons jamais réduire à la puissance en nous en

0: تحولوا رشدا.
1: Ils apparurent aux musulmans, et il y en a les injustes qui ont dévié. Et ceux qui se sont convertis à l'islam sont ceux qui ont cherché la droiture. Et quant aux injustes,

s'il se maintenait dans la bonne direction, nous aurions abreuvé, certes, de l'eau abondante. Afin de les y éprouver. Et quiconque se détourne du rappel de son Seigneur, il le chemine vers un châtiment sans cesse croissant. Les mosquées sont consacrées à Allah, et invoquez donc personne avec Allah.

Faber dit, je n'évoque pas mon salaire et ne m'associe personne. Dit, je ne possède aucun moyen.

Dada, je ne puis que transmettre une communication et des messages émanant d'Allah. Et quiconque désobéit à Allah et à son messager aura le feu de l'enfer pour demeurer éternellement.

apprend adada. Puis quand ils verront ce dont on est menacé, ils sauront lesquels ont les secours les plus faibles et lesquels sont les moins nombreux.

dit : Je ne sais pas si ce dont vous êtes menacé est proche, ou bien si mon Seigneur vous veut signer un délai. C'est lui qui connaît le mystère, il ne dévoile ce mystère à personne.

0: goede pedel rondsnorden. Son façonnerie la grecque en messager, et qui fait précéder et suivre de gardien vigilant. قد أبلغوا رسالات ربه وأحاط به لديه وأحصى كل شيء عددا.
1: Afin qu'ils sachent s'ils ont bien transmis le message de leur Seigneur, ils servent de son savoir ce qui est avec eux et dénombre exactement toutes choses.
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prononcerai des paroles lourdes, très importantes. Inna nashi'ata al-layli huwa ashadd wat'an wa aqwam qila. La prière pendant la nuit est plus efficace et plus propice pour la récitation. Tu as dans la journée à vaquer à de longues occupations. Et rappelle-toi le nom de ton Seigneur et consacre-toi totalement à lui.

le Seigneur de l'Orient et du Cochin, il n'y a point de divinité à part lui, prends-le donc comme protecteur. Et aide donc ce qu'ils disent, et écarte-toi d'eux de façon convenable. Et laisse-moi avec ceux qui crient au mensonge et qui vivent dans l'aisance, et accorde-leur un court répit.

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1: Nous vous avons envoyé un messager pour être témoin contre vous, de même que nous avions envoyé un messager à Pharaon. Pharaon désobéit à leur messager, nous le saisîmes donc rudement. Comment vous préserverez-vous si vous me croyez, un jour qui rendra les enfants comme des vieillards aux cheveux blancs?

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1: Ton Seigneur sait, certes, que toi le jeûne te tient debout moins de deux tiers de la nuit, ou sans moitié, ou sans tiers, de même que les parties de ceux qui sont avec toi. Allah détermine la nuit au jour. Il sait que vous ne serez jamais passé toute la nuit en prière. Il a usé un verbe avec indulgence. Récitez donc ce qui vous est possible du Coran. Il sait qu'il y aura parmi vous des malades et d'autres qui voyageront sur la terre en quête de la grâce d'Allah, et d'autres encore qui combattront dans le chemin d'Allah. Récitez-en donc ce qui vous sera possible. Accomplissez la salat, acquittez la zakat, et faites à Allah un prêt sincère. Tout bien que vous vous préparez, vous le retrouverez auprès d'Allah, l'ayant le plus grand en fait de récompense. Et implorez le pardon d'Allah, car Allah est pardonneur et très miséricordieux.
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0: Dieu, le très miséricordieux. Ô toi, le Halad, le revêtu d'un manteau. Lève-toi et avertis. Et de ton Seigneur célèbre la grandeur. Et tes vêtements purifiés. Et de ton péché écarte-toi. Et ne donne pas dans le but de recevoir davantage. Et pour ton Seigneur, endure. Quand on s'en va de clairon, alors ce jour-là sera un jour difficile. Pas facile pour les créants. Laisse-moi avec celui que j'ai créé seul. Et à qui j'ai donné des biens étendus. Et des enfants qui lui tiennent toujours compagnie. Pour qui aussi j'ai appelé toute difficulté. Cependant, il convoite de loin que je me donne davantage. Pas du tout, car il voulait renverser le Coran avec entêtement.
1: سأرهقه صعودا

a réfléchi et il a décidé. Qu'il périsse. Comme il a décidé. Encore une fois qu'il périsse, comme il a décidé. Ensuite il a regardé. Et il s'est refroidi et a durci son visage. Ensuite il a tourné le dos et s'est enflé d'orgueil. Puis il a dit, ceci le Coran n'est que magie apprise. Ce n'est là que la parole d'Allah. Je vais le brûler dans le feu intense. Saqqar. Et qui te dira ce qu'est Saqqar? Il ne laisse rien et ne parle rien. Il brûle la peau et la noircit. Ils sont 19 à y veiller.

Mais la bande dessinée comme gardien du feu puis des anges. Cependant, nous n'avons fixé l'arbre que pour éprouver les mécréants, et aussi afin que ceux à qui le livre a été apporté soient convaincus, et que croisse la foi de ceux qui croient, et que ceux à qui le livre a été apporté et les croyants n'aient point de doute, et pour que ceux qui ont au cœur quelques maladies ainsi que les mécréants disent qu'a donc voulu Allah par cette parabole. C'est ainsi qu'Allah égare qui il veut et guide qui il veut. Nous ne connaissons les armées de ton Seigneur à part lui. Et ce n'est là qu'un rappel pour les humains. Non, par la lune. Et par la nuit quand elle se retire. Et par l'aurore quand elle se découvre. Sa car est l'un des plus grands malheurs. Un avertissement pour les humains. Pour qui d'entre vous veut avancer ou reculer? Tout âme est l'otage de ce qu'elle a acquis. Sauf les gens de la droite, les élus. Dans des jardins, ils s'interrogeront. Au sujet des criminels. Qu'est-ce qui vous a acheminé à Saqqar? Ils diront, nous n'étions pas de ceux qui faisaient la salate. Et nous ne nourrissions pas le pauvre.

mensonge au jour de la rétribution. Jusqu'à ce que le vent

0: chien, moi. Chacun d'eux voudrait plutôt qu'on lui apporte des feuilles toutes éternelles.
1: كَلَّا بَلْ لَا يَخَافُونَ الْآخِرَةَ
0: Ah non, c'est plutôt qu'ils ne craignent pas l'au-delà.
1: كَلَّا إِنَّهُ تَذْكِرَةَ
0: Ah non, ceci est vraiment un rappel.
1: فَمَنْ شَاءَ ذَكَرَةَ
0: Quiconque veut qu'il se le rappelle.

0: التقوى وأهل المغفرة. لكن شغط العاق يصيب الله عز وجل. Celui qui est le plus digne d'être craint est celui qui détient le pardon.
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0: par Dieu, le trahir par Dieu. Non, je jure par le jour de la résurrection. Non, je jure par l'âme qui ne cesse de se blâmer.
1: أحسب الإنسان أن لم يجمع عظامه
0: لم يستيل كل مغير عن جميع سيزو
1: ولا قادرون على أن يسوي بنانه
0: Mais si, nous sommes capables de remettre à leur place les extrémités de ses doigts.
1: نريد الإنسان يفجر أمامه
0: L'homme voudrait plutôt continuer à vivre en liberté. Il interroge, à quand le jour de la résurrection? Lorsque la vue sera
1: ébloui,
0: et que la lune s'éclipsera, et que le soleil et la lune seront réunis,
1: وقال الإنسان يومئذ أين المفر؟
0: لو سجل أجرا أفلي
1: كلا لا يزر
0: فور رفوج
1: إلى ربك يومئذ المستقر
0: Vertu Seigneur sera ce jour-là le retour.
1: ونبأ الإنسان يومئذ
0: L'homme sera informé ce jour-là de ce qu'il aura avancé, de ce qu'il aura remis à plus tard. Et l'homme sera un témoin perspicace contre lui-même. Quand l'homme lui présentera ses excuses.
1: لا تحرك به لسانك لتعجل به.
0: Ne remue pas ta main pour hâter sa récitation.
1: إن علينا جمعه وقرآنه.
0: Son rassemblement dans ton cœur et sa fixation dans ta mémoire nous incombe ainsi que la façon de le réciter.
1: فإذا قرأناه فاتبع قرآنه.
0: Quand donc nous le récitons, suis sa récitation. Allons ensuite à comprendre son explication. Mais vous aimez plutôt la vie éphémère. Et vous délaissez le doigt. Ce jour-là, il y aura des visages resplendissants qui regarderont leur Seigneur. Et il y aura ce jour-là des visages assombris qui s'attendent à subir une catastrophe. Maintenant, quand l'âme en arrive au clavicule, et qu'on dit qui est exorciseur, et que la guérison est convaincue que c'est la séparation ou la mort.
1: والتفت الساق بالساق
0: et que la jambe se lasse à la jambe
1: إلى ربك يومئذ المساق
0: c'est vers ton Seigneur ce jour-là que tu seras conduit
1: فلا صدق ولا صلى
0: mais il n'a ni cru ni fait la salate
1: ولكن كذب وتولى
0: Par contre, il a démenti et tourné le
1: dos.
0: Puis il s'en est allé vers accueillir sa famille en marchant avec orgueil. Alors à toi, ma mère. Et encore alors à toi, ma mère.
1: أحسب الإنسان أن يترك سدى
0: ألم يكن نطفة من مَنْ Ensuite une aberrance, puis Allah l'a créé et formé harmonieusement.

ressemblera. En effet, nous avons créé l'homme d'une goutte de sperme mélangée aux composantes diverses pour le mettre à l'épreuve. C'est pourquoi nous l'avons fait attendant.

Laura. Ils accomplissent leur vœu et on redoute un jour dont le mal s'étendra partout. Et offre la nourriture malgré son amour aux pauvres.

j'ai souvent accoudé sur des divans, nous voyant le soleil dans le froid glacial. Au dernier temps, les heures d'hiver, ces ombrages les couvriront de près, et ces fruits inclinés bien bas à portée de leurs mains.

euros. Et on fera circuler par eux des récipients d'argent et des coupes cristallines. On va rire à un cristal d'argent dont le contenu a été savamment dosé.

0: et parmi eux circuleront des garçons éternellement jeunes. Quand tu les verras, tu les prendras pour des perles éparpillées.
1: وَإِذَا

0: ربه وسقاه ربه شرابا طهورا.
1: Ils porteront des vêtements verts de satin et de brocart, et ils seront parés de bracelets d'argent, et leur Seigneur les abreuvera d'une boisson très pure.

C'est nous qui les avons créés et avons fortifié leur constitution. Quand nous voulons, cependant, nous les remplaçons facilement par leurs semblables. Ceci est un rappel que celui qui veut prenne donc le chemin vers son Seigneur.

0: Cependant, vous ne saurez boire à moins qu'Allah veuille. Et Allah est omniscient et sage. Il fait entrer qui il veut dans sa miséricorde, et quant aux injustes, il leur a préparé un châtiment douloureux.
1: 5 à 3.5.
2: بسم الله الرحمن الرحيم والمرسلات عرفا
0: عند الله le tout miséricordieux par ce qu'on envoie en rafale
2: فالعاصفات عصفا
0: et qui souffle en tempête
2: والنشرات نشرا
0: et qui disperse largement dans toutes les directions
2: فالفارقات فرقا
0: par ceux qui séparent nettement le bien et le mal
2: فالملقيات ذكرا
0: et on s'en rappelle
2: عذرا أو عذرا
0: en guise d'excuse ou d'avertissement
2: إنما توعدون لواقع
0: ce qui vous est promis est inéluctable
2: فإذا النجوم طمست
0: quand donc les étoiles seront effacées et que le ciel sera fendu et que les montagnes seront pulvérisées et que le moment pour la réunion des messagers a été fixé à quel jour tout cela a-t-il été renvoyé? Au jour de la décision, le jugement. Et qui te dira ce qu'est le jour de la décision? L'amour ce jour-là à ceux qui crient de ton mensonge. N'avons-nous pas fait périr les premières générations? Puis ne les avons-nous pas fait suivre par les derniers? C'est ainsi que nous

placer dans un reposoir sûr. Nous l'avons décrété ainsi, et nous décrétons tout de façon parfaite. Malheur ce jour-là à ceux qui criaient au mensonge. N'avons-nous pas fait de la terre un endroit les contenant tous? Nous vivons ainsi que les morts.

Vous passez fermement de hautes montagnes et ne vous en voulons pas abreuver d'eau douce. Malheur ce jour-là à ceux qui criaient au mensonge.

Allez, garçon, que votre étier en balançon. Allez, des rondes, si vous voulez faire à trois branches. Qui est un roi ambrose, non capable de protéger contre la flamme. Car le feu jette des étincelles brûleuses comme des châteaux. Et qu'on prendrait pour des chalons jaunes. Alors ce jour-là à ceux qui criaient au rançon. Ce sera le jour où ils ne peuvent pas parler. Et puis il leur sera donné permission de s'excuser. L'alors ce jour-là à ceux qui criaient au rançon. C'est le jour de la décision, jugement. Où nous vous réunirons ainsi que les anciens. Si vous disposez d'un ruse, rangez donc contre moi. Alors ce jour-là à ceux qui criaient au rançon. Les pieux seront par eux des ombrages et des sources. De même que des fruits seront leurs désirs. Mangez et bourrez et grimberont pour ce que vous faisiez. C'est ainsi que nous récompensons les bienfaisants. Balance ce jour-là à ceux qui criaient au mensonge. Mangez et jouissez un peu ici-bas. Vous êtes certes des créoles. Alors ce jour-là à ceux qui criaient au mensonge.

parlant ce jour-là à ceux qui criaient au mensonge. Après cela, en quelle parole croiront-ils donc?

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1: Ça y est, tu sers de mic et l'instant de progrès sur place 95 FM. On démarre cette émission avec la toute dernière tuerie, la toute dernière sortie de DJ Venom. Écoute ça, écoute ça, c'est de la bombe sur trace.

C'est pitoyable, hein? Vraiment pitoyable.

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0: fond de ce problème. Quand on parle de problème, c'est parce qu'il y a une cause qui est là. Et la cause principale, c'est que notre ville, notre club fétiche, se trouve dans une situation qui est un peu alarmante, un peu catastrophique. C'est pour simplement vous dire que on va parler du championnat national de deuxième division actuellement qui se joue. C'est important de le dire. Nous venons ici pour lancer un cri d'alarme parce que notre club de FC de Mango est dans une situation un peu compliquée. Mango est une ville de football. Mango est une ville qui vit et qui danse au rythme du football. Notre seule activité qui nous permet d'être reconnus sur le plan national, sur le plan international, c'est le football. Et quelle est l'association qui incarne plus ce dynamisme, c'est Doumbé FC de Mango. Actuellement, c'est un peu compliqué pour nous. C'est pour ça que nous venons ce matin crier avec vous, parler avec vous et voir dans quelle mesure accompagner ce club et le faire sortir de cette situation. Aujourd'hui, Dieu merci, je suis accompagné de deux personnes, de deux illustres personnes qui font la fierté du sport, du football de la ville de Mango, qui accompagnent, qui galvanisent et qui vulgarisent les activités du club à travers plusieurs plateformes, à travers les activités, l'accompagnement, la diffusion, la communication, la mobilisation, tout ça. Donc aujourd'hui, je suis avec deux de mes frères pour discuter. Avant de commencer, je vais leur laisser se présenter individuellement pour que si je les présente, ça ne serait pas bien. Monsieur Wabo, ou bien.
1: Merci beaucoup, Monsieur Moussa. D'abord pour l'invitation. Nous disons également merci à la direction de la radio RVO. Je suis Amidou Abdou Liwahabou. Je suis là pour l'émission. Merci.
2: Président l'a souligné, que nous traversons une crise un peu difficile. Donc, il faudrait que on va en parler. Donc, nous sommes là pour en débattre, apporter des solutions. Comment on va faire maintenant pour pouvoir maintenir Doumé en deuxième division?
0: Les Voltaire, les Rousseau, monsieur Abou. On va aller à notre langue terre à terre pour que les vieux qui sont à Cambéa, les vieux qui sont à Diabou, à Fomoro, Kamorika, à Kérébou, et puis pour qu'ils puissent nous entendre. Oui.
1: Merci beaucoup. Dawashi, Monsieur Moussa Rachid. Moussa Rachid, son crèche, n'est qu'à Moyankambalon, Bonjour. 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
1: 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Non, on fait faire même à la fin. Non, c'est qu'à y'a rien à être en échec sur un dombe beau championnat. Donc, le cas, nous étant ennuyés, assemblée décidée, le cas, un bureau provisoire fâché. Le cas, un bureau provisoire n'y est que géré, club n'a rien, n'y m'a, et que l'on m'a dit, j'ai géré club n'a rien. 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du fano na par rapport au ballon matériel de qu'un qui a préparé il m'a mis à cana FTF va faire un wan carré na et qu'on continue activité ni n'est qu'à présent de ligue non il y a ma petit tout ce qu'il devait faire n'est aidé et beau championnat il y aurait ni ma yakoro bo championnat mbwa donc engali kena fwa non clique la bremi ya yushewa ikono na bana bo fwa ye nani ye na bo fwa na bo planu 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academy mu nyuma sa donc il y a un petit peu de temps pour préparer et un temps pour m'attendre pour un coup de ballon cancan. Mais il y a un joueur qui a un équipe qui a un ballon dans la discipline qu'on bat. Donc sur le champ, le bureau a décidé que beaucoup fa à centre aurait fa ba parce que moi on a la fin chez mienne et chaque ici matin de ko et ne ka bureau ko fait bara il ba yo mani to ya ba ka jumani isnatima na parce que ah ko yes natima ni il faut que on se chauffe pour faire ne ka don na ba fait à juin yina monsieur Adjakomna. Donc, est-ce qu'il y a un ballon qui a été déclaré? Il a fait un ballon, il est en même temps vice-président de la Ligue et quelques petits entraîneurs. Donc, il a fait Fabara. Donc, il a commencé avec les enfants. Ben le. Nous avons fait un ballon, nous avons fait un ballon. Donc on va voir bébé ngena bareka na beni question baba ko na mi bébé gena bébé ba na da machi
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2: Je suis un peu plus de temps.
0: C'est
2: ça. Il y a des encore
0: qui sont c'est ça.
2: Donc, il n'y a pas de terrain. Sinon, je ne sais pas si ballon. L'équipe est bonne. Mais, à terme, il y a un ballon. Est-ce que dire occasion ben yé parce que abo abo abo occasion si
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2: abo il est agne occasion mais occasion en angle mais il est doulé bien basse belle ce n'est une occasion mais en cas angle mais donc il y a une making et qui quoi est chien
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2: oui
0: ou après quoi qu'il faut de mieux le balai donc et il en a ni il cas championnat gré ingo kwa ni palo ko be kay balon gre di be gre ye ken fa kay ba ngi ni ti amo do ma ko rundi ko yoni e balon ni ti chew
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0: c'est ça
1: bah jusqu'à ça là voilà le plan national sort de une zone donc bon niveau en guado donc maintenant encore ballon que bon ce sont bon et mais effectivement ballon au gano que on nous qui rien. Mais depuis que comment que beaucoup parce que on a arrivé difficulté manquement de Urano et qu'aké hier supporter et soit ce comment là et quoi bon courage ne quand ni mon manque au ballon ne bien 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
0: Abouatou,
2: Abouatou. Donc, Baba n'a pas gagné bri.
0: Badia,
2: Badia. Ah ouais. Donc, et quand qu'on y est fait, car ah,
0: yo,
2: Harry, Baka, Baka, Baba ou la
0: gagne. Ah, ok, tenez, c'est un crasou. Tu m'as so, comme Baka, tu m'as choisi.
2: Tu m'as choisi.
0: Dembéti, mon choix soit dernier.
2: Dernier.
0: Dembéti, dernier. Donc, vous n'avez qu'à, comment vous voulez quoi? Il faut que tenez, il y a quoi troisième division là. Donc c'est quoi deuxième division et troisième division il est fou là ingrima c'est quoi vous déjà comment est-ce que moi quand on voit Gural j'étais à ça donc est-ce que nous n'avons qu'à épouser Bundeo est-ce qu'elle a fanga elle a moins non mais elle est meilleure mais épouser Bundeo mais pourtant ma petite quand même c'est quoi non donc comme il cherche à bouler les bouilles il va vous chercher il m'a sorti il va me chercher à bouler les bouilles déjà c'est lui qui avait commencé mon boulot boucaille à Saint-Traoré pour que son que tigre mbuchashi.
1: Merci beaucoup Rachid, par rapport à la question là. Effectivement, ça j'ai beau voir une quoi tin staff dawano par exemple comme DT jeune zoom que quoi tiba war yingu bebo yiri kaki réunir batamna birumba nka mon savo fo bare na obade matamne peut-être 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
2: ok kesa so compliqué mais qu'à côté ce que j'ai vu bien sûr night est compliqué parce que actuellement au Cabalon on est au 13e journée là donc Dumbe est à 10 points donc Bikaba Wenguno est à 9 points donc Bikaba Wenguno et Kaba Wenguno il a 10 points donc au mai prochain à Mwale est des premiers il a un cas de défaillé coup. Donc impérativement enama ka eska ebo makunin
0: ka okay,
2: il faut que di de diris ka il faut que koraki ide forda de dapon ma forda di la anka yere eko 12 bo 10 points
0: donc
2: amwa na baloni iti diwa
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1: ni ka ni une question monsieur Rachid là mon comme au bon zaman ma petite en zambo pour une ka ni là so correcti bref ouais
0: c'est ça Korokia 10 points.
1: Tiens, bon, ouais. Dumbele 9 points. Non, on a là. Ma yere ti dernia. Oh, bon.
2: Korokia 10 points.
1: Mon cœur. Mouane, bon, tu suni. Bon, beau play off.
0: C'est ça.
1: Hein? Nous avons beau play off. Excusez-moi. Mais, quoi? Le cachin ti dernier. Il est descendu.
0: Donc, si nous mentimos, nous devons cacher. Il va caler diamant. Et quoi qu'il dit, le mot.
2: Gangwele. Économie de la dernière journée, mais bon,
1: oui, oui, donc il y a un mot de dire, il y a un mot de dire, je vois un
2: tout,
0: donc malgré que est-ce que j'ai un mot, il faut que j'ai un mot comme ça, vous avez un mot,
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5: Il y a un problème. Parce que eux nous ne sommes pas à l'abri. Actuellement, FK Bemo, on a 15 points. Donc, et moi,
6: Quand vous comprenez,
5: parce que vous avez 15 points, dans le début, vous avez un peu pris.
6: Vous comprenez,
5: ça dit que ben moi, Benny.
6: Lamentable. Donc, et planter des corps, et il s'y rend grâce sur un canyon, sur un gratis, là, ingrédient. Monsieur Wabu Kangébé, quand il y a ballon de quoi de Pongoni, il dit 1-0, 3ème minute. Ni raille, il y a pas de zale, quand on rachit, il y a même quoi, tiens, batam, non, mais tiens, moi, batam, coupe ta score et ballon, quoi, là. Et il y a un zabani, et puis, Borosu et un championnat guéré. Nyosu yi dubé guéré kebeti afa kramle. Donc, et yo chien guérima. Et les menenzani, yangumi, nda wangwangi, yangumi, noir kenny, war kreno, ni kouya, ni krepeti fouke, et kefe saoula, tarin. Donc, monsieur Wau, Fanka, et yo chien guérima, ma de 3 points. Parce que anga, et koumbo mikaye, et dia. Parce que français m'a 12 homme.
5: Donc, il y a un peu de temps. C'est petit premier, mais elle dit deuxième. À quoi mon petit premier est pour 1-0 et bat
6: Tia?
5: Alors que elle est caca, elle est tacmo, il m'a oué, il m'a oué,
4: il m'a oué.
5: Oui.
4: Dumbe comme petit matam ne miamba akaba miebu so haare badibu e ka nya Mais il y a l'expérience, il y a un qui a raté par rapport aux enfants. Mais il y a un bas, comme vous n'avez pas espéré, pourquoi va jouer même ta chien à bas, en zone, à bas, nous avons un badikou. Après, on se voit bien du découragement à Bordeaux. Oh, madame, comme niveau mon tima, expérience mon tima, donc un cabaret mon tibaka, en ce moment, soubou, mon tichin à yo, soit mon tichin à yo, soit. Ah oui. Donc, c'est moins difficile de me prendre bien. Le
0: cas faux, il va être très fier de canon. Et donc, on a quand on a fait cabinet, quand on a fait cabinet, alors, non, ouah. 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
0: 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Il y a des gens qui ont créé un soutien. C'est ce que nous avons fait.
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0: 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Ici, il y a beaucoup. Benéco va faire un groupe, nous, il y a
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0: Oui, allô? Oui, allô? Allô? Oui, allô?
2: Allô?
0: Oui, allô?
2: Dimanche,
0: tu l'as fait un peu bien. Allô, tiens.
2: Allô?
0: Allô, allô? Quel est le dimanche?
2: D'accord, vous pouvez dire.
0: D'accord, son pas vraiment.
2: Ma voix,
0: Navasse.
2: Djabou.
0: Ah, Djabou, ok. 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
2: Allô?
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0: C'est ça.
2: Avant de nous avoir fait, d'asseoir la porte, la porte, la porte, la porte, la porte, la porte, la.
0: C'est ça.
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4: Oui, allô.
2: Allô. Allô, allez.
4: Waalaikum salam, Michi.
2: Oh. Donc nous allons. Est-ce
4: que ça va être un peu de temps? Je vais vous dire que je vais vous dire
2: que
4: je
2: vais vous dire que je vais vous dire que je
1: vais vous dire que je vais
2: vous
1: dire que je vais vous dire que je vais vous dire
2: I'm going to go to the house.
4: C'est très important. Et Wani Basken, il me fait mieux être fier. Tant plus que Ballon, il y a eu un évêché. Et son créé fait des cavaba, il m'y a une fois. Il m'a eu Ballon, Nicolo, Chachime, et Crépitia. Mais sans créer qu'on fasse un bainiri au Yoma. Il faut qu'il y ait un problème, il y a les Anixa. 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
3: 25
1: Je suis un peu plus de temps. Ah oui, à mes amis, je suis un FT pour les pays, je ne sais pas.
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À tous ceux qui ont encore une mère, même si la mort n'arrête pas l'amour, dites-leur que vous les aimez avant qu'elle parte.

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mesdames, mademoiselles et messieurs, fidèles amis de la radio communauté La Voix de l'Oti. Loki Djoubé. Mesdames et messieurs, fidèles amis.

accompagné de Monsieur Napo à la cabine technique au microphone pour vous accompagner dans cette toute deuxième tranche de la journée. J'ai nommé de 10h à 14h. Je ne suis pas seul, je suis toujours accompagné de Monsieur Idiso Amidou qui a su bien la direction de cette radio 5, 7 sur 7, 24h sur 24.

toi, l'impuissant depuis le mai. Bonsoir à vous, moi, Yazid le Grand, recevez mes sincères civilités. Mesdames et messieurs fidèles, amis de la radio communautaire, la voix de l'UTI. Comme je venais juste de le dire, depuis 18 ans, vous êtes toujours en compagnie de Monsieur Napo à la cabine technique au microphone. Pour le moment, appréciez un peu le morceau d'Eric de Lucky Dubé et qui nous chante l'amour d'une mère.

la française, de la part du grand frère, qui te dit bonsoir, qui te souhaite toujours une bonne rentrée scolaire 2026-2027. Voici, c'est avec Bob Marley. On évolue un peu avec les morceaux reggae bien avant de rentrer dans le Zouglou. Nous allons voyager un peu dans si peu de temps. Nous allons prendre le vol sur Côte d'Ivoire.

አቱ ለራስተፈራይ አቱ ለጃማይካ prenez surtout bien soin de vous. Nous allons chanter au rythme de ce morceau de Bob Marley.

mesdames, fidèles amis de la 185, ça se passe comme ça sur la 185. Toujours accompagné de monsieur Napo à la cabine technique au microphone depuis 10h temps universel. Dans si peu de temps, mesdames et messieurs, je vais juste devoir vous dire au revoir.

On passe tout doux notre après-midi. Dans quelques instants, nous allons revenir encore avec du show. Voilà, nous sommes dans le week-end. On ne conseille jamais, durant ces deux jours, samedi, dimanche, il faut te reposer, mon frère. 5 jours de travail.

Luc Frère, Suleiman et Lévi Electro. Vous êtes à l'écoute de la 104.5 depuis Atakonka. Et surtout bien sûr de vous.

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Da palma, bien sûr. Mesdames et messieurs, fidèles amis de la 145, où que vous soyez, quoi que vous fassiez, il s'agit de faire le programme. Maximum de déplacements sur Dapaon demain.

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1: 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Balayons ensemble. Balayons en vie.

Monsieur Poucha. Bonsoir à vous, papa. Monsieur Ako Omoru, directeur de l'UPP Sambana. Vous êtes à la douane. Et surtout, bien sûr de vous, papa. Un coucou spécial à la maman de la maison, Tanti. Sur 5, Jabari Aouri. Bonsoir à vous, boss, mon boss. Le tout puissant Jabari Aouri. Je suis au gardez-vous, excellence.

6000 mégas. Merci beaucoup. Est-ce que tu as balayé aussi, mon frère? Tu attends quoi pour balayer? Balayons ensemble. Comme l'a dit Tekenja Fakoli.

est-ce que tu aimes la 50.5? Si tu aimes la 50.5, pourquoi tu quittes cette radio? Pourquoi tu quittes la fréquence? Reste toujours ensemble, nous allons écrire cette histoire. Toujours accompagné de M. Napo à la cabine technique.

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chanta ensemble avec Banjo. Non, non, c'est pas. Voilà, j'espère que tu as l'écoute de la 104.5 depuis ta position. Ce morceau, c'est juste pour te faire plaisir, mon frère.

prochaine édition qui sera en février. Merci beaucoup. Merci beaucoup, Witao, depuis Lomé.

banjo qui nous chante, qui nous montre les différentes ethnies. Comprenez juste pour fêter cette fête qui est Kudampani, qui est d'ailleurs notre patrimoine dans la commune de Lotier 1. De passage, je fais un coucou spécial à monsieur le maire de la commune de Lotier 1, j'ai nommé monsieur Nkom Nimani. Recevez mes sincères civilités, boss.

princesse chocolatée. Ah. Bonsoir à toi depuis ta position. 5 sur 5, elle est câblée sur la 54.5. Merci beaucoup pour la fidélité d'écoute. On sent là un nom beau. Allons-y seulement.

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région, ma sous-région, l'Afrique de l'Ouest, je vis les conséquences désastreuses d'une jeunesse qui n'arrive pas à réfléchir avant d'agir, qui ne se maîtrise pas.

Et ceux qui réfléchissent, est-ce qu'ils agissent après réflexion? C'est une question. Vraisemblablement, quand on y regarde, le mal prend des grades. La jeunesse en déconnexion de la morale, à travers la connexion Internet, est fatale. On se permet de piétiner les armoiries. L'hymne national et le drapeau sali. Sommes-nous sûrs qu'on agit après avoir réfléchi? Quand, pour la liberté d'une patrie, on crie puis on chie sur nos emblèmes sans égard avec mépris. Sommes-nous sûrs de réfléchir avant d'agir? Quand nous sommes capables d'accepter voir nos artistes violer la loi d'un pays écrite noir sur blanc par nos pénalistes. Sommes-nous sûrs de réfléchir avant d'agir? Quand toi, fille, tu acceptes de monter sur une scène de concert en slip et te faire tapoter la chatte comme sur les fesses d'un cheval. Sommes-nous sûrs de réfléchir avant d'agir?

l'ordre de réfléchir avant d'agir. Où sommes-nous encore sûrs de réfléchir avant de se taire? Le président avait-il alors raison de dire qu'on agit sans réfléchir? Si nous relayons des informations sans vérification, nous rendons coupables d'exactions et de transgressions. Si nous ne sommes pas capables d'encourager et relayer plutôt des œuvres de projets de développement louables. Mais pour le partage des contenus immoraux sur TikTok, Facebook, nous sommes indomptables, voire même champions, comme Usain Bolt, l'incomparable. Sommes-nous sûrs de réfléchir avant d'agir? Quand nous ne pouvons jamais demander de rabais sur les prix des produits importés dans nos supermarchés, mais à la femme avec un bébé au dos, sous le chaud soleil d'Afrique, sur sa tête un plateau de tomates, on demande un rabais du prix. Sommes-nous sûrs de réfléchir avant d'agir? Quand on abandonne nos cultures pour celles des autres, quand on attend toujours des emplois de l'État, pourtant nous pouvons chacun faire dans le privé des exploits.

0: n'est-ce pas agir sans réfléchir. Son Excellence Ibrahim Traoré, président du Burkina Faso, disait ceci.
1: Un jeune qui publie sur les réseaux sociaux un article sur sa ferme ou un projet agricole ou un projet scientifique, je suis jeune, je connais les termes. Il n'aura pas peut-être 1000 vues, mais un jeune qui publie sur des futilités, ce que moi j'appelle du n'importe quoi, il a des millions de vues. Prenez conscience. Intéressons-nous au travail et cherchons la connaissance, cherchons la compétence. Se distraire, c'est bien, mais on doit travailler d'abord, avant de se distraire.
0: Chères autorités, à vos rangs, titres et grades distingués, si vous prenez un peu de votre temps pour m'écouter, écoutez-moi quand je vous parle. La jeunesse réfléchira avant d'agir, à coup sûr, c'est probable. Si pour les milliards qu'on vous confie, pour la réalisation des projets, vous n'y mettez point d'asphyxie. Si vous honorez, décorez et financez chaque fin d'année des jeunes laborieux dans chaque secteur d'activité et chaque localité, pour décourager ces jeunes qui ne réfléchissent pas avant d'agir. Si pour des détournements de deniers publics et autres vices, vous sanctionnez avec impartialité et justice. Si pour chaque jeune entrepreneur, vous revoyez les taxes et autres facilités de l'heure. Si les aînés pouvaient soulever leurs pieds et l'avancer, afin qu'on puisse voir les traces et les suivre pour éviter que jeunesse fasse du surplace et valoriser l'adage qui dit que les jeunes doivent suivre les traces des anciens. Mais si vous n'avancez point,

anciens ne diront plus que la jeunesse agit sans réfléchir. Toi, jeune, agent de l'État, nous devons tordre le cou à toutes ces manières pour une nation prospère. Arrêtons d'agir avant de réfléchir. Arrêtons de garder silence quand après avoir réfléchi qu'il faille agir. Je ne viens juger personne. Et ce n'est point moi qui connais mieux que personne. C'est juste une proposition. Et loin de faire du perlimpinpin ou du logoré, je viens vous dire que Allah connaît mieux que nos ancêtres méritants et Dieu nous guide.

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Aujourd'hui, si j'écris ces vers, c'est pour briser ces jugements de non-valeur. Entre civils et militaires, il faudrait mettre la balle à terre. J'ai croisé des soldats entrés qui prennent la place de Dieu. Prêts à mettre le citoyen au pieu, avec pour simple alibi le couvre-feu. J'ai vu des soldats au comportement hideux, qui auraient pu soutenir en circulation un citoyen ou un vieux. La relation civilo-militaire doit briser les actes délictueux. Le soldat a deux yeux comme nous, le citoyen a aussi deux pieds comme vous. Nous devons tous nous mettre à genoux pour célébrer l'union et boire ensemble un coup. Le soldat exécute un commandement, le citoyen doit toujours contrôler son comportement. Aidons ces êtres humains à mieux exercer leur métier, tout foisonne pour notre sécurité. L'autorité doit toujours faire valoir un commandement, mais un commandement légitime qui respecte

Moi, c'est le général du slam d'Afrique, sultan de la Fada. Parolier de mon état, je viens de la tête du Togo appelé Savannah. Je viens te parler de ce que j'utilise pour te parler. Je viens te parler des mots.

parler de ce qui marque ton destin. Je viens te parler de ce que même les malvoyants, les malentendants utilisent pour rendre tout saillant. Je viens te parler des mots. Les mots, les phrases, les paroles, le silence. Les mots, les phrases, les paroles, le silence, le silence. Il suffit de quelques mots, de rassembler quelques lettres pour guérir tous les maux et embellir le mal-être. Il suffit de quelques vers, de la plume de Prévert pour oublier nos histoires. De quelques lignes de Rimbaud pour dire au revoir à nos idées noires. Des mots de Joseph Kokou-Kofigo glissant comme le fil de l'eau, noyant les peines et les sanglots. Juste quelques mots pour nous apaiser le quotidien et relever le vécu de chacun. Même sans rien dire, les mots apaisent celui qui les pense. C'est encore plus agréable quand les mots d'autrui touchent nos blessures et les pensent. Par les mots des imams et pasteurs qui prêchent et métamorphosent nos esprits. Par les mots de ces vers de slam, je décris ce que j'utilise et visualise et transcris. Je te parle des mots. Les mots. Les mots. Les phrases. Les phrases. La parole. La parole. Le silence. Le silence. Qui n'utilise pas les mots dans ce monde? Personne. Ah oui, personne. No one can refuse to speak and use the words. Le bébé crie, le sourd décrit. Comme une épée de Damoclès pour faire élégance en font trop de pataquès. Comme ces politiciens prêts à toutes les rhétoriques pour flatter et endormir le peuple de discours démagogiques. Mais de toute façon, maman Mbour, quand toi femme, Yempab, quand toi yentarma, Sabob Liawar au Fampo, au Batwa Sangambe. Alors affûte ton verbe dès l'aube, car Dieu créa le ciel et la terre à travers les phrases et la parole. Les mots créent, calment, apaisent, mais les mots nuisent et détruisent aussi. Pour aussi agir, le sorcier utilise les mots pour ses incantations. Il subjugue et conjugue et les met en action. Pour flatter et courtiser, les mots deviennent un fusil. Le donjon s'en sert pour ses exactions. Il y a des mots qui éduquent. Il y a aussi des mots qui nuisent. Il y a aussi des mots qui ratatinent, qui poussent à la guerre et nous déchirent. Qui ne sait pas parler ne sait pas éduquer. Et qui ne sait pas écouter ne saura évoluer. Qui ne sait pas choisir ses mots ne sera être qu'un va-t-en-guerre. Arrêtons de parler pour ne rien dire. Arrêtons d'en rajouter à nos propos des autres des mots. Au risque d'être infidèles comme des tonneaux vides qui tonnent faux. Ah, les mots. Les mots. La parole. Les phrases. Le silence. Le silence.

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Mesdames, mesdemoiselles et messieurs, chers amis de la radio mère, la voix de l'OTM étant depuis Saint-Saint-de-Mango, salut, bonsoir à tous et à toutes. Nous sommes comme ça au samedi 19 septembre 2026. À la direction de la radio communautaire La Voix de l'OTM, vous avez monsieur Idrissou Amidou. À la programmation et à l'animation de cette tranche de 20h à 0h de ce samedi 19 septembre 2026. Appelez-moi Tanko Muniru, l'homme qui s'est fait redéfaire. Le caméléon de la radio communautaire La Voix de l'OTI. Mesdames et messieurs, je vous rappelle également qu'à partir de 21h30, nous allons démarrer pour la toute première fois notre émission spéciale Zouk et Sentiments. Donc le message d'amour. Les dédicaces également d'amour seront les bienvenues à partir de 21h30. C'est Zouk spécial Zouk de 21h30 à 23h. Je dis bien c'est spécial Zouk, mesdames et messieurs.

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0: Oui, mesdames et messieurs, chers amis, comme je viens de le dire tout à l'heure, demain, c'est un grand jour pour nous, là. Dépassons-nous massivement pour aller à Dapaon supporter l'équipe Doumbé FC de Mango.
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Sakou Aboubakar dit bansé bansé. C'est parti comme ça, demain ça va barder. Donc mais on rien, n'est-ce pas, monsieur Wahab? Nagyemé Raouf, mon vice-président. Monsieur Morino, monsieur Rachid, merci pour tout. Merci également pour la volonté. Le président du district de football de Mango, monsieur Lochina Mohamed Diamdia. Papa et maman, Yeshim Nyanim, Mpem Zungum, Nekafma, et Dumberi Nabalon, et Kakadi de Defale, et Obu Dapon. 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

21h27. Mesdames et messieurs, chers amis de la radio communautaire La Voix de l'Oti, encore de nouveau sur la radio mère La Voix de l'Oti. De 21h30 à 23h avec Tanko Mouniro sur la radio mère La Voix de l'Oti. Une émission à travers laquelle nous recevons seulement que des messages. C'est des messages amoureux.

0: Envoyez également vos messages par WhatsApp, les messages d'amour. Sur le 90 49 60 60. Et ceux ou celles qui ont également les messages, le numéro de Tanko Muniru, envoyez sur le 92 18 37 58. Leader spécial Zouk et Sentiment sur la radio mère, la voix de l'OTI. C'est dans quelques instants, s'il vous plaît. Et ça va débarder, ça va barder. Zouk et Sentiment.
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joutes et sentiments. Mesdames, mesdemoiselles et messieurs, auditeurs de la radio communautaire La Voix de l'Outil, bonsoir à toutes et à tous. Chers auditeurs et auditrices de La Voix de l'Outil, votre radio communautaire, bienvenue dans votre rendez-vous musical sentimental et plein d'émotions. Zouk et sentiments. Que vous soyez en couple, amoureux, en secret, séparé par la distance ou simplement désireux de faire plaisir à une personne qui compte beaucoup pour vous, cette émission est la vôtre. À travers l'émission Zouk et sentiments, vous avez la possibilité d'envoyer vos messages d'amour, vos dédicaces, vos mots doux, vos déclarations et vos salutations à vos partenaires, à vos amis, à vos parents et, ou à toute personne qui occupe une place particulière dans votre cœur. Alors, mesdames et messieurs, chers amis, n'hésitez plus, n'hésitez pas. Envoyez-nous vos messages et faites passer votre sentiment à travers les ondes de la radio communautaire La Voix de l'Outil. Et c'est à travers le 90-49-60-60 ou au 92-18-37-58, les deux numéros font du WhatsApp. Une chanson, un prénom, quelques mots, et voilà un sourire qui naît quelque part. Alors, installez-vous confortablement, mesdames et messieurs. Montez le volume et laissez la magie du zouk et des sentiments vous accompagner. Zouk et sentiments, c'est parti. Café Musique à Midoul International depuis la douane. Nous attendons vos messages, vos SMS d'amour. Vous faites plaisir à vos proches. Je dis bien c'est par SMS. Pas d'appel. C'est sur la radio Mère La Voix de l'Outil. Le messager d'amour Aziz Ben, on est là pour vous. Aïe aïe aïe.

0: Oui, notre ami s'appelle Amidou Masson depuis Cambéa. Amidou Masson qui passe comme ça par la radio Mère La Voix de l'Audi Positive. Bonsoir et surtout bonne nuit à tous les amoureux de l'émission Zouk et Sentiments de la radio Mère La Voix de l'Audi. Monsieur Amidou Masson de Cambéa, merci beaucoup et bonne nuit à vous.
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0: Notre ami profite comme ça dans cette belle émission Zouk et Sentiments. Pour dire bonsoir à monsieur Kossi Sifou Benjamin de la radio Mère La Voix de l'Oti, à monsieur Sofo alias Zola, à monsieur Napo Moutawali et à Frédéric Kobolg. Merci à vous, monsieur Amidou Masson de Cambé.

Je profite également de cette émission, cette nouvelle émission de la radio Mère la Voix de l'Audir, pour dire bonne nuit à monsieur Olivier Nayabi. Monsieur Olivier Nayabi, salut à vous. Et surtout, bonne nuit à vous, Zouk et Sentiment. Votre émission, votre nouvelle émission de tous les samedis de 21h30 à 23h, temps universel.

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0: 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N'est-ce pas, Café Musique, Amidou, l'international depuis la douane? Bon service et bon

Isso é nome. C'est Idou, élève électro. Patron de Pinatelier. Il est situé à Takaurandika, tout juste derrière la poissonnerie de Mango. Et il nous dit ceci: bonsoir, monsieur Tanko, l'homme qui fait la fierté de la radio communautaire La Voix de le dire. Monsieur Tanko, à travers votre nouvelle émission, je dis à ma femme chérie qu'elle est mon souffle de vie et sans lui, je ne suis pas un homme, car la femme est un trésor. Je dis bien des choses à ma future copine également. La future femme, autant pour moi que de dire future copine. Signé Seydou Suleiman alias Élève Electro. Merci beaucoup et surtout bonne nuit à côté de madame. L'amour. Que c'est beau. D'aimer, n'est-ce pas?

auditeur, qui est l'auditeur ici encore. Salut, monsieur Tanko. Ce message est pour ma petite amie. Et je ne vais pas donner son nom. Depuis qu'elle est rentrée dans ma vie, certaines chansons ont pris un autre sens. Elles me font penser à elle, à nous et à tous ces moments-là que je voudrais vivre encore. Ah, mon amour. Si je pouvais choisir une seule personne avec qui partager tous mes lendemains, ce serait encore toi et sans hésiter.

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0: 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Merci beaucoup, mon pote. Ah, l'amour. 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Quand c'est comme ça, les gens aiment les gens. Merci beaucoup, bonne nuit à vous tous et à vous toutes. Je dis à Biba également que je la souhaite une très belle nuit à côté de vous.

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monsieur Amidou Masson de Cambaya. Vraiment, c'est l'amour qui fait tout là. Aimer sans réserve également. Et il faut faire beaucoup attention quand on se donne trop. Il faut reconnaître également que nous avons plusieurs types d'amour. 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

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Si tu écoutes cette chanson ce soir, sache qu'elle porte un message que je n'arrive pas toujours à dire. Tu me manques et je pense encore à toi. C'est BM.

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Et cette chanson, c'est pour la faire plaisir. Petit à petit, de Petit Miguelito, pour ne pas dire, pour faire plaisir à Forzia. Merci beaucoup. Forzia, si tu as l'écoute, cette chanson, c'est pour vous faire plaisir de la part d'une aimable personne.

Et notre ami qui s'appelle le pauvre n'a rien depuis Pénini, je vous dis comme ça, bonsoir, je viens également de voir vos messages et qui me dit ceci, et vous passez comme ça par la radio Mère la Voix de l'Oti pour faire plaisir à toute la grande population de Pénini et vous saluez également et tous les animateurs de la radio Mère la Voix de l'Oti. Tous ceux qui de près ou de loin nous écoutent sur cette fréquence à 85, petit Miguelito dans son morceau L'Olonien. L'Olonien fera plaisir à tous ceux qui nous écoutent depuis Pénini.

Nous avons un petit souci avec cette chanson, mesdames et messieurs. Mon pote de Pénini, là. Excuse-moi, petit Miguel, toi toujours qui a raison, te fera plaisir.

Oui, c'est monsieur Kirifou Akor Nguissan depuis Parkwasi. Salut monsieur Tanko, merci d'être là avec nous. Pour la tranche 20h00. Je dis comme ça, bonsoir et bonne nuit. Merci le fait que à toute la population de Parkwasi, tout Sarah. Oui, merci, merci le fait que j'accepte. À mes frères de Parkwasi et à toute la population de Mango. Merci beaucoup et bonne nuit à vous.

Bonsoir, Monsieur Tanko. Je me nomme tout simplement Monsieur Kodjo Daouda, communément appelé Daouda Tractoris dans le quartier Fomoro Kondia de Mango, juste pour vous dire un petit bonsoir et bonne nuit de samedi à vous et à toute la population de Mango et ses environs.

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22h13 et 47 minutes nous séparent également de cette moment sentimental, de ce moment sentimental autant pour moi. Monsieur Nasaku, celui que je nomme Zico. Zico, est-ce que ça va?

salue Monsieur Tanko, c'est Gamal de la douane. Je salue Cyril depuis la TDE. Bonsoir également à Combatté au CHP Mango, à Pascal le vendeur de moto en face de douane. Marco, enseignant au CG Mangoville 1, Kiltema au lycée technique. Adi, vendeur de Nyamakou en face de la douane. Abdoulaye depuis la Sûreté. Bien des choses également. À Madame Galombi depuis la douane. Merci beaucoup à vous, Monsieur Gamal. La belle histoire. Dans l'émission Zouk et Sentiments, c'est tout le samedi. De 21h30 à 23h. Rien que du Zouk sur la radio Mère la Voix de l'outil pour les amoureux. Zouk et Sentiments. C'est avec vous, Monsieur Gamal. Et nous allons animer cette émission tous les moments. Gardez vos messages. Préparez les messages d'amour. Envoyez-les seulement pour faire plaisir à vos femmes.

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Oui, monsieur Gamal, ça va venir Monique Seka, n'est-ce pas? On est ensemble 20 minutes, on nous sépare du Zouk et Sentiment. Après cette chanson Zouk, à partir de 23h jusqu'à 0h, nous allons écouter du reggae et surtout les chansons de Loki.

Donc, monsieur Kamal, faut pas t'inquiéter, tu vas écouter sa chanson tout à l'heure. Juste dans une dizaine de minutes, nous allons écouter Monique Seka et sa chanson te fera plaisir à vous particulièrement et à tes amis qui nous écoutent. Et ensuite, nous allons continuer avec la chanson de Locky Dubé jusqu'à 0h temps universel.

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